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2: Drouguise, Drouguise, retrouvons l'Angleterre à Crowley dans le Sussex pour aborder la production d'un groupe sur lequel je n'ai trouvé que peu d'informations. Après, bon, je me suis peut-être pas foulé sur les recherches, hein, j'avoue. Nous chroniquons aujourd'hui le quatuor britannique, comme le définit leur page Discogs, poétiquement nommé Beer Zone. Groupe formé au cours de l'année 1997 avec Ian au chant, Adam à la guitare, Spike à la basse et Brisa à la batterie. Entre 1997 et 2007, on les retrouve sur 7 albums, 3 EP ainsi que sur 2 compilations. Nous sommes aujourd'hui réunis pour parler de leur deuxième EP, Gaza Gaza, sorti en 1999 sur GWR Records. Le titre de l'EP est Gaza Gaza. Les deux autres sont Just Another Scandal et Brighton. Les amateurs et les amatrices de football ne s'y trompent pas. Il s'agit bien d'un singles autour de Paul Gascoigne, iconique joueur anglais des années 80-90, qui, après un but exceptionnel contre l'Écosse à l'Euro 96, ne sera pas retenu pour la Coupe du Monde 98. Cette anecdote nous permet de faire une transition pour parler de la pochette. À dominante rouge et blanche, celle-ci est habillée par un dessin de Gaza, Paul Gascoigne, allant à l'opposé d'un panneau indiquant la direction de la France. Je crois que le message est clair, d'autant qu'il a une tête, il a l'air un peu deg et il tremblote. Bon, voilà. Après, il est alcoolique, hein, donc c'est peut-être ça aussi. Le reste du visuel est occupé par le titre et le nom du groupe. Au recto, on retrouve une photo du groupe en mode Dalton, pas Dalton ça, hein, Dalton, avec un jeu de transparence et de symétrie. Je dois dire que je pense que le graphiste anglais devait découvrir Photoshop à ce moment-là. Cela dit, toutes les infos concernant l'objet s'y trouvent. Les noms des membres, les titres, les je vous remercie, merci beaucoup, les adresses, tout ça. Voilà. Côté disque, il est rouge transparent. J'aimerais vous en dire du mal, notamment des ronds centraux, mais ce serait de la mauvaise foi. Toutes les infos nécessaires s'y trouvent. Ils sont illustrés par des photos des membres du groupe avec un air un peu niais, j'avoue. Côté musique, Gaza Gaza est pour moi une plutôt bonne réinterprétation de Jimmy Jimmy des Undertones. Les deux autres titres sont plus anecdotiques, mais ça reste du bon street punk des années 90, on va dire. Après, ma préférence va au troisième titre. Enfin, ma préférence, bien sûr, c'est Gaza Gaza, hein, sinon on n'aurait pas commencé là-dessus. Mais mon deuxième préféré du monde, c'est la face B avec le morceau Brighton. On va d'ailleurs écouter, comme ça on aura écouté les deux faces. Donc, pour vos oreilles ébahies, on va écouter Gaza Gaza et Brighton de Beer Zone.

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0: On continue avec un choix radioactif, c'est bien sûr celui de Steven de Valogne. Et aujourd'hui, il nous a choisi Alta Tensión avec Mondo Animal.
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3: Salut à tous, c'est Wati, on se retrouve pour une nouvelle exclusivité sur Droguise Radio. Il s'agit de la compilation A Volta ao Mundo em 80 Minutos, le volume 2. Le volume 1 avait été sorti dans les années 90 par le label brésilien Rotten Records. Et plus de 30 ans plus tard, ils sont de retour avec un volume 2. Ils ont eu la gentillesse de nous envoyer 3 de leurs exclusivités présentes sur cette compilation, à savoir Comintern Sect, Sindicato Oi et Horda. On va écouter le titre de Sindicato Oi, un groupe qui nous vient de Sao Paulo au Brésil, Jogo Injusto.

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On continue avec un gros classique de la hoï anglaise, Cockspurrer, What It's Like to Be Old. On remercie Jean-François de Cannes pour cette proposition.

On remercie bien fort mon ami JP pour son joli jingle. Bienvenue à tous ceux qui nous rejoignent sur Droogies Radio. On continue la situation d'aujourd'hui avec le groupe Drowning et leur track Judgment. C'est sorti sur leur album Purgatory qui date de 2013. Bonne écoute sur Droogies Radio.

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Le prochain track de la session est du groupe Enmure. Le track s'appelle MDMA. Ce petit clip audio n'a bien évidemment pas pour but d'inciter à l'usage de produits stupéfiants. Bonne écoute sur Droogies Radio. C'était Snook.

La prochaine, à la demande de Fab qui nous a envoyé un message sur Instagram. Il voulait écouter Regress 86, le groupe de hardcore parisien. Et on va écouter Regress 86 avec le titre Pete Mongoz. N'hésitez pas à nous envoyer vos demandes sur Instagram ou Facebook ou sur droguizradio@gmail.com.

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3: Oh, il est Drôlise, c'est la rayure. Une petite découverte, pour moi en tout cas, qui me vient d'une discussion avec Seb le Belge, voilà, qui tenait à me faire découvrir son ancien groupe, Electroc Incher. Il définit ça comme du psychobilly country punk. Le groupe a existé de 2010 à 2020, ils étaient trois, et ont écumé les scènes sur Montreuil, ainsi que quelques festoches entre la France et la Belgique, un EP et un album à leur actif. Et comme me le soulignait Seb le Belge, crâne tondu, banane gominée ou crête de dreadlocks, Electroc Incher va te déboîter les hanches. J'ai choisi de vous passer une reprise qu'ils ont faite des Meteors. C'est Electroc Incher avec When a Stronger Call.

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1: Droguiz, Droguiz. Bienvenue pour une petite découverte avec un an de retard, j'avoue, parce que on va parler aujourd'hui de l'EP. Du dernier EP même de Toro Bravo, le groupe mythique lituanien créé en 97, qui ont sorti en février 2021, donc un EP, ça fait trois fois que je le dis, chez Pasidarik Pats Records, et qui s'appelle Mestoka Karta. Trêve de blabla, hein, on va tout de suite écouter d'ailleurs un morceau qui s'appelle Karta.

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1: Découverte Groogies Radio, enfin découverte. À l'aube des années 2000, à Paris, un petit renouveau de la scène Oi. Tolshock en sera la frange sauvage et prolétaire, un groupe unique dans la scène française. En 15 titres, une sélection de leurs 3 sessions studio, dont une totalement inédite, très belle pochette dépliante et pas mal de bonus. C'est le texte promo qu'on a reçu du VPR. Alors j'ai choisi de vous passer le morceau Haut les cœurs prolétaires, qui était jusqu'alors disponible sur un 7 pouces distribué à 250 exemplaires gratuitement lors de leur concert donné au Club du Noix à Paris, un soir où ils jouaient avec les Tekel, Saint-Georges B et Hardskin. C'était en 2002. Vous pouvez retrouver ce morceau sur la rétrospective 1999-2003 qui sort sur le label nantais Une Vie pour Rien le 15 janvier prochain. Tout de suite, Tolshock, Haut les cœurs prolétaires, un morceau de 2002 sur Groogies Radio. 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
2: Droogies Radio, il est 7h, j'espère que le réveil fut bon. Aujourd'hui, une matinale 100% oeil française ou francophone. On débute avec la commune des Lillois de Kronstadt, extrait de la compilation Oil Album Volume 2, sorti chez UVPR. Il y a pire comme réveil, non ?

Après Kronstadt, on est parti à Lyon avec Root Guns et le magnifique Moi, ma haine et cette putain de hoï. De la putain de hoï, encore tout de suite avec Massilia Attack, le pseudo-groupe marseillais avec leur morceau Bonne Mère. Il est 7h06 à l'horloge de ta Drouguise Radio. Courage à tous ceux qui partent au taf. Bonne nuit à ceux qui se couchent. C'est la matinale de Drouguise Radio avec De Warlin pour une heure de hoï française. Merci d'être fidèle à Drouguise Radio, la seule radio 100% pour les Drouguises. 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

Oh, toujours des frissons sur ce morceau. Il est 7h13 sur Droogies Radio. Un petit Janitors maintenant, QV 2020, avec leur morceau Backstreet DT. Vous écoutez toujours Droogies Radio. Bon courage si vous allez au boulot.

Bon, j'étais pas trop en forme, mais là, ça commence à aller mieux. Je vous propose maintenant Béton Armé, au bord du gouffre, suivi des excellentissimes Bromure et leur morceau, Tu sais. Drouguise Radio, il est 7h15.

On vient de se faire les Québécois de Béton Armé avec leur morceau Au bord du gouffre, suivi de Bromure et leur Tu sais. Je pouvais pas faire cette 100% oi française ou en français sans passer mon groupe favori, Bombardier, avec leur morceau Camarade. Puis ce sera suivi du groupe lillois Larsin. Mauvaise habitude, c'est le morceau que je vous ai sélectionné. Puis on retournera à Paris avec les Rookies de Fracture et leur morceau éponyme. Rookies Radio, il est 7h22. C'est toujours la matinale, c'est toujours de Warren. Maintenant, je me tais et je vous laisse apprécier Bombardier, Camarade, extrait de leur album Souviens-toi. Il est pour toi celui-là, Saint-Texte.

Merci Fracture. 7h31 sur Droogies Radio. On reste à Paris avec Street Kids, un groupe que j'ai eu la chance de voir deux fois seulement. Un groupe qui me manque pas mal, le groupe de mon pote Semtex. Je vous propose d'écouter Avec Eux, sorti sur un disque qui n'est jamais sorti. Puis on écoutera la reprise de RAS, Dernière Chance par les Tekels.

On repart au Québec, à Montréal, avec force majeure, l'appât du gain. Pourquoi on va bosser d'après toi? Puis ce sera Plastic Gangsters, Orage d'acier.

On va rester dans le classique avec un petit Herbert à IFR. I don't give a fuck what you think about me, qui disaient les copains. Puis, ça sera des Français, mais qui chantent en anglais. The Headliners, You've Never Done Anything. C'est toujours Droogies Radio, c'est toujours la matinale avec De Warlin, et il est 7h43.

Allez, on reste dans le champ en anglais. Pas de la Hoy pour le coup, mais de la sublime power pop de The Gift et leur tube Emily. Vous risquez d'avoir le morceau en tête une partie de la matinée. Désolé.

7h54 sur Droogies Radio, ça sent cruellement la fin de cette matinale. Je vous dis à demain pour un nouveau 7 à 8 qui risque d'être pire que celui d'aujourd'hui. On termine avec Lions Law demain.

0: Et ouais, demain sera pire, c'est un fait. N'oubliez pas de sortir couvert en tout cas, mes droogies. Bon, j'ai encore un peu le temps pour vous caler un petit dernier. Saint-Georges B, pourquoi t'es faf? Il est 7h57, c'était De Warlin pour la matinale de Droogies Radio. Je vous souhaite à toutes et à tous une excellente journée à l'écoute des programmes de ta Droogies Radio. 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

Salut à tous, Swindle de retour de commande de Sweet Sound pour un peu post-tune jamaïcaine malgré le soleil, pas l'hiver. On attaque avec Tony Elbert, Baby Please Come Home.

Corner Gaze, Thunder Beats, Carca, Mood Reaction, Too Much Loving. Une fois n'est pas coutume, un morceau bien funky, l'instrumental bien funky, mais sorti sur Fama par les Mao, qui s'appelait Pepsi. Maintenant, Tenzin Days.

Max Romeo, Philippe, The Little Rise, Gold Tika, The Vanilla of Star, Brotherly Love. Et on enchaîne avec les Woodies, It's Coming to Rainbow City.

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to Rimbo City, The Rakim, Joe Max, Something Sweet Lady, Magnifique Tuesday Marvels, Someday We'll Be Together. C'est déjà la fin de Sweet Sound. Retrouvez évidemment tous les vendredis à 8h sur les Trixies Radio et sur seulement pour les anciens épisodes Mixcloud, car on n'a pas encore trouvé de solution et j'en suis bien désolé. On va y remédier à ça très vite. On finit avec cette tune, Rudy et Skito, Ethiopia. Allez, salut, à la prochaine. Achetez les disques.

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1: Salut les Drougs, c'est De Warlin. Nouveau top 5 aujourd'hui avec que des morceaux sortis en décembre 2022. Attaque Totale est un nouveau groupe de punk français without français. C'est ce qu'on peut lire sur leur Bandcamp. En vrai, ils sont suédois et sont originaires de la ville de Malmö. Ils viennent de sortir un 3 titres, 3 morceaux assez mélancoliques, tous chantés en suédois avec un fort accent scandinave. Ça, j'ai pas été vérifié. Hein. Le groupe essaye de reproduire une musique avec le climat de l'époque sombre où Thatcher, Mitterrand ou Reagan régnaient sur le monde. Ils y ont ajouté un peu de mélodie suédoise et de noirceur. Édition limitée à 300 exemplaires, dont 100 sur vinyle jaune transparent auprès de Common People Records. On écoute le morceau PAM, extrait de cet EP éponyme. Attaque Totale sur Droogies Radio, la voix de la Hoye.

Bon, je suis moyennement convaincu quand même, hein. C'était Attaque Totale sur Groogies Radio. Le 22 décembre, il y a le groupe basque Brigade Loco de Bergara qui a mis en ligne le split qu'il partage avec le groupe de Perugia, Pérouse, Azione Diretta. 10 titres sur ce split, 5 par groupe. Pour Brigade Loco, il y a un morceau qui avait déjà été dévoilé sous forme de vidéoclip il y a quelques mois. On savait pas vraiment où il allait finir. Bah ça y est, on le sait maintenant. Puis ils ont dévoilé un autre extrait quelques jours avant la sortie numérique du split. Ça a été enregistré au Sons of Siren Studio à Irunia, Pamplune. En ce qui concerne les Italiens de Azione Diretta, le groupe formé au milieu des années 2000 à Pérouse, ils reviennent eux aussi avec 5 titres. Ils nous avaient laissé avec un split avec Frangia Violenta en 2007, puis étaient revenus en 2019 avec un album sorti sur le label antifasciste Amphibio Records. Ils ont appelé ce split album Borghetti Crew et est dispo pour le moment auprès des groupes ou de DistroKid. Je vous propose le morceau Bulzada, la poussée pour Brigade Loco, puis ce sera le morceau Come Rondini in Gabbia, comme des hirondelles en cage pour Azione Diretta. 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

Le groupe montréalais Béton Armé était en studio les 7 et 8 mai 2022 pour enregistrer un EP qui sortira sur Primator Crew pour l'Europe et sur Rochelag Records pour les Amériques. Ça sortira au printemps 2023, en avril si tout va bien. Il s'appellera Second Souffle. Ils ont mis en ligne le 22 décembre 2022 le morceau promotionnel L'Union fait la force. On l'écoute de suite. 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Oh oui.

On va terminer ce top 5 des titres sortis en décembre 2022 avec un groupe de punk hardcore qui se partage entre Rennes, Paris et le Luxembourg, qui vient de se former avec deux gars de Breakout, Raph et Sylvain, Ced, le chanteur de Banane Métallique, et Yako, le luxembourgeois qui a joué dans pas mal de groupes allemands de métal, et ça s'entend un peu quand même. Le groupe s'appelle Broken Bomb. J'ai eu l'occasion de les voir sur scène au BNR à Tournai, et sur scène c'est aussi béton que sur papier. Je vous propose le morceau qu'ils ont mis en ligne le 29 décembre 2022, Under Your Flag. Broken Bomb sur Droogies Radio. Ah ouais, ça sortira sur leur premier album Full Mental Racket, disponible début 2023. Oh yeah.

0: Ce top 5 est déjà terminé. J'ai pu vous proposer 5 nouveaux morceaux d'Attaque Totale, Brigade Loco, Azione Diretta, Béton Armé, et là c'était Under Your Flag, le nouveau morceau de Broken Bomb. Reste à l'écoute de Droogies Radio, car la voix de la Hoy ne s'éteint pas. C'était De Warlin, Totsins.
1: Et tout de suite, 4 morceaux de Hoy française.

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1: Salut à toutes et à tous, c'est Wadi. On se retrouve tout de suite pour une nouvelle découverte avec un groupe qui nous vient de Hollande. Le groupe, c'est Bent Out of Shape. Ils sont formés en octobre 2019 et, je les cite, revendiquent des influences allant de Blitz à Stars and Stripes ou encore Coxparer ou les Belltones. Alors sur le papier, ça annonce du lourd. La démo qu'ils ont sortie en début 2020 était excellente avec 7 titres vraiment super rentre-dedans. Et là, ils viennent de sortir à la fin du mois de novembre 2020 un nouvel EP qui s'appelle Who Laughs Last. Alors, rira bien qui rira le dernier. On va écouter le titre éponyme de cet EP. Ça s'appelle Who Laughs Last par le groupe Bent Out of Shape. C'est tout de suite en découverte sur Droguise Radio.

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1: 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Pour ceux qui ne connaissent pas Faz Walls des Italia, eh ben, ils se sont formés en 2007 en tant que projet solo de l'auteur, compositeur, chanteur et guitariste Faz La Roca. Aussi loin qu'ils se souviennent, il a toujours été influencé par les débuts du rock'n'roll, du glam rock et du punk. Depuis leur première sortie en 2008, ils ont sorti de nombreux singles et sortent maintenant leur 8e album, On The Ball. Ils ont eu des sorties mondiales dans des pays comme les États-Unis, le Canada, l'Italie, l'Espagne et l'Allemagne, entre autres. Ils ont donné plus de 300 concerts dans le monde, dont le Punk Rock Bowling à Las Vegas, qui fut l'un des derniers grands spectacles de Faz Walls avant cette putain de pandémie mondiale. Là, ils ont pu jouer aux côtés de The Hives, Rancid, The Specials, Descendants, The Damned et les Undertones, ainsi que plein d'autres groupes. Aujourd'hui, ils sont de retour avec leur 8e album On The Ball. Cet album rend hommage à leurs amours des débuts du rock'n'roll américain. Vous entendrez des touches d'Eddie Cochran, de Chuck Berry et de Little Richard avec ce son rock'n'roll classique propre à Faz Walls. Spaghetti Town Records, le label américain de Géorgie, s'est associé à Surfing Kai, un label italien, et Snap Records, eux, sont espagnols, pour vous proposer la sortie vinyle de On The Ball en Amérique du Nord et en Europe le 18 avril 2022. Faz Walls et Faz La Roca au chant et à la guitare, Diego Angelini à la basse, Marco Garimberti à la batterie. Je vous propose d'écouter un tube, Hot Cold Fever, qui est décliné aussi au format single. Allez, on écoute ça. Faz Walls sur Droogies Radio.

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1: Droguiz, Droguiz. Bienvenue pour une petite découverte. Avec un an de retard, j'avoue, parce que on va parler aujourd'hui de l'EP, du dernier EP même de Toro Bravo, le groupe mythique lituanien créé en 97, qui ont sorti en février 2021, donc un EP, ça fait trois fois que je le dis, chez Pasidarik Pats Records, et qui s'appelle Mestoka Karta. Trêve de blabla, hein, on va tout de suite écouter d'ailleurs un morceau qui s'appelle Karta.

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0: Et bonsoir tout le monde, vous êtes à l'écoute de Brixton Boogie pour une 7e saison. Nous sommes heureux et heureuses de vous retrouver donc pour cette année. Et nous avons eu un mercato estival. Donc nous a rejoint, il était en prêt l'année dernière, il est revenu dans le club. Donc il y a Vincent, salut.
1: Salut tout le monde.
0: Ensuite, il y a le leader, le capitaine de l'équipe qui est là, Miguel.
2: Salut tout le monde.
0: Et enfin, des nouvelles recrues qui sont passées par là l'année dernière, par-ci, par-là.
3: Du mais centre
0: qui,
3: de formation.
0: Qui sortent de formation. Nous avons Philippe.
4: Bonsoir tout le monde. Hein.
0: Philippe Rose, qu'on nous avions invité. Ça fait plaisir. Et qui, on en avait parlé à la dernière, comme quoi il y avait un projet pour cette année. Et ben, on va vous en parler tout à l'heure. Et nous avons un blessé qui est à l'infirmerie, c'est Eric Buffard qui devait être là ce soir parce qu'on aussi on a un projet ensemble cette année et on devait en parler, mais on en parlera. On lui fait un gros bisou. Il n'a pas pu venir pour des problèmes de santé et remets-toi bien. Qu'est-ce qu'on va faire aujourd'hui? On va faire une petite musicale. Mm-hmm. On va avoir des nouveautés. On va avoir de l'ancien. On va avoir du récent, du contemporain, du bourrin beaucoup. Beaucoup de hardcore, beaucoup de bourrin.
2: C'est pour là.
0: Et puis voilà. Et puis la semaine, dans deux semaines, on refera une musicale. On avait plein de choses qu'on pourra pas caler aujourd'hui. Quoi. Mmh.
3: Hein, avec du bourrin.
0: Avec du bourrin aussi, mais pas que. Il y a d'autres choses que j'ai mis de côté.
2: Reparti pour une belle saison, quoi.
0: On est parti pour une belle saison.
2: Il y a des belles choses qui arrivent.
0: Exactement. Allez, on commence avec le nouveau Coxperreur qui s'appelle Frontline Heroes qui est sorti sur un EP avec un split avec dit Totenhausen. Allez, c'est parti.

0: C'est la lumière rouge.
1: Ouais.
0: Allez, un petit gimmick de la dernière émission de l'année dernière. Alors, on est...
2: De l'année dernière, c'était, c'est vrai.
0: Et oui, c'était de la saison dernière.
2: C'est vrai, putain.
0: Donc, on a écouté d'abord Cocksparrer avec le morceau Frontline Heroes.
2: Putain, il a bossé son anglais, quoi.
0: Merci.
2: C'est... Putain.
0: Sorti, donc, c'est un morceau inédit qui est sur le split avec Die Totenhosen, un EP split qui comprend deux morceaux de chaque groupe, dont celui-là pour Cocksparrer et un morceau tiré de du dernier album. Donc, il n'y a qu'un seul inédit de Cocksparrer. Et ensuite, on a écouté Skelette, le dernier morceau qui vient de sortir pour annoncer une future prod. Ce morceau s'appelle Soir d'orage et franchement, si la prod est aussi bien que leur dernière LP, j'ai hâte beaucoup.
2: Ouais, ça va faire mal aux oreilles, ça va être bien.
0: Beaucoup. Sachant que Skelette, au début, j'étais pas trop fan et puis après, j'ai appris vraiment à aimer et j'aime beaucoup maintenant.
2: Mais c'est pas ta main qui a aimé Skelette en concert aussi?
0: Comment?
2: C'était pas aussi ta main qui avait aimé en concert Skelette?
0: En concert de Skelette, mais c'était pendant Outro.
2: Ah, c'était pendant Outro. Ah, ouais. Tu vois, comme quoi.
0: Bah voilà, vous avez t'as aimé.
1: On espère qu'ils viendront un de ces quatre
0: devant le micro.
1: On espère qu'ils viendront un de ces quatre par ici, hein, sur Bordeaux.
0: Pourquoi pas.
1: Ah, on les bouffera pas.
0: T'as aimé?
1: Ça ira du moins. Ouais, j'aime bien.
0: Cool, hein.
1: C'est les dignes descendants des caméras silence. Faut dire ça, toi. Mais il n'y a pas que. Il y en a d'autres.
2: Ouais, ça y est.
0: On continue avec une plage musicale, un peu bourrine et qui termine dans la douceur. Bien qu'elle soit bourrine malgré tout, un peu rageuse en tout cas. Et on commence avec les Américains de Conservative Military Image.
2: Putain, mais c'est fou, t'as vraiment bossé ton anglais.
0: Gagne un peu.
2: Ouais, mais t'inquiète.
0: Mais on essaye. Hein.
3: C'est LV2 quoi.
0: C'est LV2.
2: T'es niveau B2 quoi.
0: Allez, c'est parti avec le morceau Americans in Dark Glasses.

0: On est toujours là.
1: On est toujours là. Et on a écouté donc le dernier Conservative Military Image avec le morceau Americans in Dark Glasses, qui est donc un nouveau morceau, un nouvel EP qui est sorti le 17 juillet et qui est franchement pas mal. Je voulais vous passer l'autre morceau, mais j'ai pas réussi à le choper. Je sais pas, mon ordinateur a bugué. Donc je vous ai passé quand même le premier du EP qui est pas mal. Ensuite, on a eu le nouveau Gavel, qui avait sorti un EP qui était très très bon il y a un an ou deux. Là, ils ont sorti ce nouveau morceau qui annonce apparemment une nouvelle production, si j'ai bien compris. Donc le morceau s'appelait Street Kids, comme il aimait à le répéter dans le morceau.
2: Oui.
1: Ouais, je bafouille, hein. Ouais,
2: vachement. Non, mais t'inquiète.
1: Ouais, je sais. Ouais.
2: C'est la reprise, hein.
1: Ah,
2: c'est la reprise, c'est normal.
1: C'est, hein. Ouais, c'est ça, c'est exactement ça. Puis ça, il fait chaud, putain. Bref.
2: Dit comme ça, franchement.
1: Oh, il fait chaud, Miguel.
2: Ouais, que veux-tu.
1: Ensuite, on a eu les Irlandais de Simpos.
3: Ouais, les excellents Irlandais de Simpos en provenance de Waterford. C'est pas une nouveauté, mais la scène irlandaise fait de plus en plus de bruit.
1: Et ça, c'est mortel.
3: Et on a écouté Welcome to Ballybricken, issu de l'album Lost Legend, sorti en 2025, en co-prod avec Mr. Face et Thousand and House Records.
1: Et Primator.
3: Et Primator, pardon. Je n'étais pas.
1: Et ensuite, on a écouté un nouveau groupe qui nous vient de Rennes, qui a sorti sa démo il y a quelques jours seulement. Donc ça s'appelle X-Action, le groupe. Le morceau qu'on a écouté, c'est Nevermore. Enfin, moi, je trouve ça très bon. Ça me fait penser un peu à No Talents. Et dedans, on retrouve Audrey Imbim, qui faisait donc le fanzine I Believe in Myself, l'excellent fanzine, qui était génial. On la retrouve donc à la batterie et au chant, à noter. C'est un trio. Et voilà, et donc ils viennent de sortir ça. Ils ont fait un concert, là, hier ou avant-hier aussi. Je crois que c'était leur premier ou leur deuxième. Voilà, donc tout nouveau groupe, tout frais.
0: Motivé.
1: C'était bien.
0: Ouais, c'était chouette. Bien, bien sûr.
1: Ah, c'était trop bien. Ils vont faire le Girls Disorder aussi, là, qui est organisé par les mecs de Saint-Brieuc, là, de. Comment ça s'appelle Mince. Mass Prod. Ils font, ils font okay. le festival
2: ouais, pour les
1: Girls
2: 30.
1: Disorder.
2: Cool.
1: Et ils vont jouer là-bas en octobre.
2: Non, c'est bien.
1: Elles vont jouer.
2: C'est bien, c'est sympathique.
1: Ouais, c'était bien.
2: Après, Rennes a toujours été un vivier de scènes, surtout ces dernières années, il y a eu un petit surbondissement avec plein de trucs comme Rue Barbare et d'autres, et d'autres groupes très très sympathiques.
1: Ah, en parlant de Rue Barbare.
2: Oula, j'ai peur.
1: Rue Barbare qui est très très bien. Ça a été, j'ai appris là dernièrement que c'était des anciens de Enclume.
2: Oh, il me semble, il y a un délire.
1: Qui se sont arrêtés et qui n'ont jamais joué à Bordeaux. Alors, non. Ensuite, prochaine playlist, on va écouter de l'italien et du madrilène.
3: Ouais.
1: Et on va commencer avec Stiglitz.
3: Ouais, le morceau single Ragnatele, sorti en 2025, en juillet 2025, une nouveauté de l'année dernière, on arrive toujours avec un an de retard, et c'est sorti chez Flamingo Records.
1: Ok.
3: Un super clip, c'est très émotif, très mélodique, mais ça fait chanter.
1: On écoute ça et puis le reste, tu nous en parles après. Toi et Miguel, parce qu'il y a des morceaux de Miguel.
2: Ça marche.
1: C'est parti avec Stiglitz.

0: Si, en 97, sur une des deux premières démos qu'ils ont fait, si je dis pas de bêtises, qui, ben moi, enfin, bon, c'est de la rue de Stal, hein, voilà, je pense que les gens qui connaissent le savent, et qui a été repressé il y a environ un ou deux ans, si je dis pas de bêtises, et qui est avec les deux démos ressorties il y a un ou deux ans, et ça, c'est des bottes, enfin, moi, c'est très sympathique, et je pensais au début que tu vois que c'était espagnol, mais non, c'est italien, j'ai compris ça. Donc voilà. voilà.
1: Ensuite, on a écouté
0: FFD avec le morceau Homer, tiré de, du premier album qu'ils ont pu faire. Pareil, c'est des années 90-95, si je dis pas de bêtises. Et un morceau qui, moi. Voilà. Ouais. Morceau qui bah, je pense, bon, je parle pas à peine d'italien, mais doit se foutre littéralement de la gueule des ricains. Donc, bref, truc que j'aime bien, parodique, c'est très sympathique.
2: Voilà. Tu sais ce que ça veut dire FFD pour la petite histoire?
0: Pas du tout.
2: C'est Four Flying Dicks, les quatre quéquettes volantes. C'est rigolo.
0: C'est rigolo.
2: Donc, ça n'a absolument rien à voir avec.
1: Alors, nous avons Maître Capello qui nous a rejoint. Ouais. Pendant la playlist.
2: Bah, je suis venu pour l'émission de folk, hein, mais je me suis trompé d'horaire. Donc,
3: donc il reste.
1: Nous avons Vincent Léopold qui est avec nous. Bonsoir.
2: Bonsoir les amis, bonsoir peuple de Bordeaux, bonsoir la Clé des Ondes. Et voilà, et bonsoir aussi à l'équipe de la Clé des Ondes. Tu parlais de Rennes, nous avons des collègues aux 30 ans de la Fédération des Radios Rock où nous sommes adhérents, mais à mon avis, ils sont plus en état de faire de la radio à l'heure qu'il est. On les salue bassement, donc on va rester entre nous au frais et à l'eau plate, quoi.
1: Philippe, reprends le micro, s'il te
4: plaît. L'eau plate, c'est assez rare quand même.
1: Et ensuite, on a écouté Les Madrilènes.
3: On a écouté Bardeo avec le titre Reyerta, pardon, issu du même album, et qui font de l'excellent punk. Ouais. Oh, y a un peu corps à la Madrilène, comme ils savent le faire. Mal. Et c'est sorti en 2026. En mai 2026, c'est toujours chez le label qui rafle le tout, Taos and Enos Records.
1: Très bien.
4: Bravo, hein.
1: C'était pas mal. Eh bien écoutez, chapeau, moi j'ai bien aimé la petite session italienne. Alors je suis pas fan de l'œil italienne à la base, mais j'ai bien aimé.
0: Après t'aimes quoi toi par
1: Stiglitz, c'était très bon. Ouais. Érodé, classique.
0: Oui, je suis dit juste ça parce que je te regarde dans les yeux et que j'attends un compliment de ta part. Oui, j'ai ça. J'aime bien.
1: On va se faire une petite session hardcore. Et après on parlera des événements qu'il y a dans le coin.
0: Allez.
1: Ça vous va?
0: Est-ce qu'on a le choix? Non.
1: Avec la chronique nécrophile.
3: Oui, avec le morceau Step Down de Sicko Fittle. Lou Coller nous a quitté cette année.
1: Et oui.
3: Un pilier de la scène américaine et de la scène de New York qui a pu influencer des dizaines et des dizaines de groupes et qui a passé sur Bordeaux il y a maintenant 6-7 ans. Un des derniers shows en France, on a pu le voir. Et du coup, on passe le classique Step Down sorti sur Scratch the Surface.
1: Allez, c'est parti.

0: Allez, on reprend.
1: Ouais. Les bonnes vieilles habitudes.
2: On était en train d'écouter Maître Capello. qui
3: et
2: nous a raconté une très belle histoire. Mais on est obligé de reprendre le micro.
1: Et oui, que veux-tu ?
2: Ah, c'est quoi la chanson ? Qu'a-t-on écouté ?
1: Faut voir avec. Vince.
4: On a
2: d'abord Psychophytol.
4: D'abord Psychophytol et après, c'est pas moi qui l'ai mis.
2: Ouais. Donc, ensuite, on a écouté Flipside avec le morceau Call That Shots, donc tiré de leur démo 2025, de EP 2025. Groupe de Philadelphie, de hardcore, très bon, que j'adore, qui ont un côté très skin, etc., mais qui chantent quand même une chanson qui s'appelle Skin and Cheat. Et je trouve ça rigolo, parce que tout le côté visuel tourne autour des skins et tout. Mais c'est très, très, très bon, j'adore. Ensuite, on a écouté les Basques de Bilbao.
4: Ouais, de Leges Campo, avec le titre Artalde Nagia, sorti de l'album Attention, Es Dadila Gorota et Gorotoa Eten, sorti en juillet 2026.
2: Bibi chez Michel, ils t'applaudissent.
4: Ouais, un hardcore avec plein de phrases musicales qui tire vers le old school, mais qui est très efficace. Et on sent bien la vibes très two-step derrière, très revendicatif, donc très politique, comme ça le faire les Basques.
2: Bah, surtout, alors je sais pas si pour le, ils vont sortir, c'est sur le prochain album, c'est ça, ou le deuxième?
4: Il est sorti, celui-là.
2: Il est sorti, ok.
4: Sorti en juillet 2026.
2: Ah, et je sais pas s'il est dessus, mais il y avait Aritz, le tatoueur, qui était dedans, qui avait monté le groupe. Je sais pas s'il est toujours dedans. Mais s'il est dedans, oui, enfin, ça m'étonne pas que ça soit bien militant, sachant qu'il tente souvent avec Caleco. Donc oui, très, très militant. Quoi. Et Leges Campo, je viens de regarder, là, chercher 2-3 trucs.
4: On prépare pas les émissions. Hein,
2: ça veut dire hors la loi en basque. Petite anecdote.
4: De toute façon, il suffit de voir la jaquette de cet album. Hein. On a directement les idéaux qui sont en face. On retrouve le traditionnel militant basque. On va dire indépendantiste nationaliste avec la cagoule et le béret.
0: Et la nuque qui dépasse derrière.
4: Oui, les chaussures de marche, mais ça, on s'arrête au buste, mais on peut le deviner.
2: Et, l'astronique,
4: non. Et derrière des illustrations de différents faits d'armes du militantisme basque.
0: Il faut dire aussi qu'on ne peut pas nier que les Basques, de ce coin-là, ont toujours eu un problème relationnel avec les forces d'occupation et de police, quand même. Je pense qu'on peut l'affirmer haut et fort.
4: Oui, c'est pas Montessori, là-bas.
0: Ouais, non, c'est sûr.
2: Et ensuite, on a eu les Américains de... C'est les Américains ? Non. Si, ils sont Américains, Judge.
0: Oui, absolument.
2: Oui.
5: Oui.
2: Il n'y avait pas un groupe belge ?
4: C'est le juge. Hein,
2: le juge, une fois. Ça, c'est le nom du groupe.
0: C'est le proc.
2: Non, mais il me semblait que... Non, ça n'était pas le juge.
0: Bon, on y revient. On va réfléchir.
2: Oui, on va réfléchir.
0: Vous pouvez appeler au 05 56 50 69 99 si vous pouvez donner une suite à cette conversation qui s'engage, qui est, ma foi, intéressante.
2: Et donc, c'était quel morceau ?
1: Breaking Down. Je dirais ça comme ça, je parle pas un peu d'anglais, mais
4: Breaking Down.
1: Voilà, tiré en fait du même titre que l'album, et un album qui a pu bercer une génération et des générations de gens qui écoutaient du hardcore. Et je remercie Vince qui est à ma droite actuellement de m'avoir fait découvrir ce
2: Et à ta gauche.
1: Bah non, du coup,
4: c'est le Vince de droite pour le coup.
2: Vince de droite.
4: Oui, c'est pas de la musique populaire, ça.
0: Alors qu'il a bercé des générations de gens qui sont complètement sourds maintenant, il faut le dire.
1: Ah, bah ça.
0: Dans les EHPAD et voilà.
1: Et voilà.
0: Dans les CAT.
2: Ça te fait quoi d'être à côté de
1: Vince? Actuellement, je me sens attiré entouré de Vincent.
0: Attiré,
1: non, pas attiré, non. Commencez pas.
0: Ils sont partout, chaud dans ce studio.
4: Dans vos vies, dans vos campagnes.
1: Ce sont les Vincent.
2: On va faire les événements. Vous aviez 2-3 événements à donner.
0: Non. Si on peut être dans le positif et pas reparler de l'incendie, je suis pour. Si on... Plutôt les événements positifs.
4: Alors, le Porge.
2: Concert. C'est ce qu'on allait faire.
0: Pascal Obispo.
1: Tu veux que je...
4: Alors, moi, j'en ai un qui est dans 2 semaines. Le 23 septembre, une orga SWP Booking, hein, la nouvelle asso bordelaise. Ça se passera au Salem à 20h avec le nouveau groupe de hardcore bordelais Sun Tzu. Avec Kibosh, qu'on ne présente plus, qui n'arrête pas de tourner en ce moment, et Pilori, et ainsi que je ne sais pas comment on prononce, Rigged.
2: Comment ?
4: Rigged.
2: Ried.
4: Non, R-I-2-G-E-D.
0: Ah. Ça doit être un vieux mot gaélique très ancien.
2: D'accord.
0: Ne parle pas de tes faiblesses. Raconte n'importe quoi, ça passe beaucoup mieux, on a la claison, on a le droit.
2: Rigged. Rigged, c'est ça ?
4: Oui.
2: Tu dis Rigged.
1: Okay. Comme quoi.
2: Rigged Dumont.
0: Voilà. La température monte.
1: C'est génial.
2: Vas-y, il y en a d'autres.
4: Moi, je n'en ai plus. Il me semble que Miguel en a.
2: Attends, t'en as qu'une. T'as qu'un événement.
4: Ouais, mais non, j'en ai pas qu'un. Pardon, excusez-moi, mais je pensais qu'on faisait chronologiquement.
2: Chronologiquement, il aurait fallu commencer.
1: Mais du coup, je l'ai fait comme ça.
2: Vas-y.
1: Chronologiquement, je
2: manière, les auditeurs.
0: Si on est vraiment chronologique, ce soir, samedi, vous pouvez, si vous n'êtes pas trop loin et que vous avez un véhicule, vous rendre à Mako, magnifique petite commune des Bordeaux-Garonne dans le sud Médoc, où il y a la grande fête de Mako. Et à Mako, ce soir, il y aura nos amis du groupe de ska, les Left Corner, ouais, qui jouent gratuitement, juste avant le feu d'artifice, qui devrait être maintenu malgré la température caniculaire.
2: Ambiante.
0: Left Corner qui va nous faire un set d'une heure et demie, puisqu'ils ont plein de nouveaux morceaux, et peut-être nous les pousserons à faire un album, qui sait.
2: Et si on parle de cette soirée, et que vous ne pouvez pas vous rendre à Mako, vous pouvez toujours vous rendre à Blanquefort, car il y a les 8 ans du bar de 33-290, avec lancer de fût, tir à la carabine, un concert et un DJ set.
0: Chasse au bossu.
4: Est-ce qu'il y aura un casse-gueule?
2: Un casse-gueule?
4: Ouais.
0: Oui, si tu vas à Mako en voiture après.
2: Ouais.
0: Promis.
4: Miguel?
1: Mais allez.
2: Ensuite.
1: Après, on va enchaîner le 11 septembre, bizarrement, où ça va être vendredi prochain à Aigues-Mortes-les-Graves avec la fête.
0: Aigues-Mortes.
1: Excusez-moi pour la prononciation. Mmh. Avec plein de concerts, c'est un peu la fête de là-bas. Et on aura en fait en poste à la fin de ce samedi Dr. Ring Ring, le groupe allemand de ska qui tourne depuis, je crois que c'est 90. Je dis pas de bêtises.
0: Ils fêtent les 30 ans de l'album Dynamite Ska, qui a été un des albums les plus marquants du revival ska, avec une nouvelle formation. Ce bon vieux Dr. Ring Ding, qui a fait les belles heures du Jimmy, de Barbet, etc., qui revient donc à Aigues-Mortes, les Graves, pour la grande fête. Et si vous êtes jeune et que vous aimez la musique qui fait boum boum, il y aura aussi l'indispensable Roland Cristal, que vous connaissez certainement, un fantastique chanteur d'électro qui raconte n'importe quoi mais qui fait rire tout le monde, notamment parce qu'il collectionne les menhirs qu'il met dans sa voiture. Message aux jeunes qui comprendront de quoi je parle. Même Vince à droite est complètement largué, mais voilà. Roland Cristal, après l'émission, allez sur YouTube, vous verrez, c'est fabuleux.
1: Voilà. Et ensuite, on va enchaîner le week-end d'après, le 19 septembre, à l'Ether, à côté de Saint-Michel, l'ancien Café des Moines. On a les copains de Kikurasso qui font un concert à prix libre avec Toyad, qui vient de Sedan, des Ardennes, ça vient de loin, et c'est très sympa. Et les copains de Section Amiante, gros coucou à Tim, qui est le chanteur, qui nous vient du Lot-et-Garonne, de Fumel, et c'est alentours, et c'est prix libre, et c'est à l'Ether. Voilà.
0: Parfait.
1: Donc faut y aller.
4: Ensuite, on partira un peu plus loin, on change de mois, on va en octobre, le 31 exactement, pour le festival Lapurdico Oiwa Festivala, qui se déroulera à Ustaritz, au Gasteche, avec à l'affiche plein de groupes, notamment Grappa, Saccage, Perlata, Asken Soustrayak, Ramblin Firm, Ago Silic, Orbein, un nouveau groupe, Soustray Beriak et Los Zopilotes Chiriaros. Et attendez, parce que du coup, j'ai les motivations de ce festival.
0: Vous avez noté.
4: Ouais, j'ai tout noté.
0: Vous avez noté, n'hésitez pas. Oui, donc Ramblin Firm et plein de groupes basques, non?
4: Voilà, c'est ça. Alors du coup, les objectifs, il y en a plusieurs.
0: Ah.
4: À l'initiative de ce festival, c'est remettre en avant la scène punk en Hyper-Aldé, c'est-à-dire au nord des Pyrénées. Et que les nouveaux groupes aient une scène pour commencer à se produire, notamment tous les nouveaux groupes basques, parce que c'est une scène qui est effervescente d'année en année. Et remettre en avant la parole militante antifasciste en Hyper-Aldé et mettre plus en avant les groupes LGBTQIA+.
0: D'où la présence de Ramblin Firm.
4: Entre autres. Et chaque année, c'est un festival qui se déroulera chaque année. Et les bénéfices seront reversés à une association différente chaque année. Et cette année, les bénéfices iront pour l'Ikash Tola du Staritz.
0: Très bien, donc l'école en langue basque. Et pour ceux qui ne sont pas les locaux de l'étape, les Gasteche, c'est ce qu'on appelle Gasteria, les maisons de jeunes. Ce sont les maisons de jeunes, c'est-à-dire tous ces endroits où, un peu partout au Pays Basque, des jeunes, faute d'avoir forcément des MJC ou des choses comme ça, récupèrent des locaux et de manière complètement autogestionnaire, mais racontent leurs propres activités, qu'elles peuvent être musicales, militantes, politiques, comme tu l'as dit, et puis culturelles. Et c'est très, très cool. Supporter les Gaztetché. Et évidemment, de ce côté de la frontière, c'est un peu plus compliqué, parce que côté sud, c'est un vrai mouvement qui a poussé toute une scène alternative. Quoi. Donc, allez-y, c'est bien. En plus, l'historique, c'est très chouette.
4: Et la semaine d'après, sur Bordeaux...
2: Quelle date?
4: Du coup, j'allais
2: venir. Le 7 novembre.
4: Le 7 novembre. Un concert, Ramblin Fier, on remonte sur scène à la salle des fêtes du Grand Parc.
1: En première partie.
4: Araignée-Siécé, en provenance d'Algorta, du Pays Basque.
0: Ouais,
4: à côté un petit groupe pas trop connu, les Cockney Rejects, qui viendront faire leur première à Bordeaux.
0: Voilà. Énorme affiche, moi je suis très ému. Et donc le groupe d'Algorta, en plus j'ai écouté, c'est vachement bien, c'est une sorte, je sais pas si tu les as passés, c'est une espèce de punk rock assez mélodique, mais mélodique à la sauce basque, donc assez hargneux quand même. Mais,
2: qui tourne pas mal en ce moment.
1: Oui. Et qui ont sorti leur album Chiqui Curaçao, en partie Chiqui Curaçao récemment. Là.
2: Exactement.
1: Qui est très très bien.
0: Donc à la salle du Grand Parc en plus, salle mythique qui a été refaite, qui est magnifique, qui a un son incroyable. Et pour des poids lourds comme les Cockney Rejects... et des poids lourds aussi que sont les Ramblin Fier, ça va quand même être...
4: On va remettre la parole militante sur le devant de la scène.
0: Absolument, ouais. Absolument. Mais les grandes de la scène, donc il va vraiment falloir s'approcher, pas tomber, parce qu'il y a une fosse. Voilà.
2: D'ailleurs, Ramblin Fier, après leur passage à Ustaritz, tiendront un concert débat au Grand Parc pour parler de la cause basque.
4: Et de pour ou contre un deuxième album.
0: C'est un retour d'expérience, en fait,
2: exactement.
0: Ex-objectif. Et puis c'est bon, voilà. C'est tout. Je cherche ou
2: c'est bon.
0: On a ce qu'il faut.
2: Est-ce que vous avez d'autres choses?
1: Non.
0: Roland Cristal, on en a parlé. Si le 10 octobre, Saint-Tropez sous le Full Patrol fera sa grande rentrée.
4: Auto-promo. Donc,
0: complètement. Ego trip total.
2: Auto-promo.
0: C'est vrai que ça commence à nous.
2: C'est qu'on achète le pad. Hein.
0: Mon ami Mégalodon et moi-même, ça commence à nous chatouiller un petit peu. Donc nous passerons plein de galettes dans
2: Mégalodon que l'on salue.
0: Que l'on salue, tout à fait. Voilà. On passera tout un tas de galettes. Du reggae, de la soul, du ska. Et tout ce qui nous passera par la tête, c'est sûrement du zouk ou je ne sais quoi pour Franck qui aime beaucoup aussi la musique latine et caraïbe en ce moment. Voilà, venez nombreux, il fera chaud et on sera chaud aussi.
1: Alors, juste c'est où? Parce que tu ne l'as pas dit.
0: Le Ramblin, j'ai dit.
1: Ah, t'as dit, ah, c'est au Ramblin.
0: Oui, ce petit estaminet très sympa.
4: C'est pas un Gaztetché, mais ça s'en rapproche.
1: Ouais, pas loin.
0: Voilà.
1: Et il n'y a pas aussi un truc à l'Apollo pour le Vesta Club de Bordeaux? J'ai vu ça passer.
0: Si.
1: Ouais, il y a ça aussi, hein, il me semble. Tu dois avoir plus d'informations.
2: Alors, parlons-en.
0: En fait, Burdigala Vespa Club de Bordeaux, petite association fort récente montée pour se fédérer auprès de la Fédération des Vespa Club de France, ça a donné un peu de visibilité. parce que je cherche la date. Effectivement, l'idée c'est de relancer des moments pour tous les amateurs de vieux scooters Vespa Lambretta avec. De temps en temps des soirées DJ et compagnie, donc il y en aura pour le moment, elles ont lieu à l'Apollo, bar que vous connaissez peut-être du quartier Sainte-Colombe. Généralement c'est le vendredi soir, et pourquoi je suis sur cette page et pas sur la bonne, mais je pourrais vous donner les infos très rapidement.
1: Je cherchais.
0: Ah non, ça c'est, alors en ce moment il y a les 100 ans du, non mais en fait ils tournent partout les copains du Vespa Club, ils
2: sont, si tu veux on lance la prochaine session
4: sur Flip Radio.
0: Non, moi je peux vous dire ce qui se passe en Vendée actuellement au niveau scooter, mais on s'en fout complètement.
2: On va lancer la prochaine
0: plage. Les 100 ans du quartier Sardine. Mais
2: on va lancer la prochaine plage musicale. Tu recherches et tu donnes la date après.
0: C'est Miguel qui m'a.
2: Allez, on va écouter la prochaine plage musicale qui est encore un peu hardcore.
0: Oui.
2: On va commencer avec les Américains de High Rider. Tu nous en parles après, Vincent.
4: Ça marche.
2: C'est parti.

0: Eh bien,
1: ça y est, on a plus froid.
2: Ah, ouais, c'est voilà.
0: On a plus froid. Deux, c'était rapide. Alors, on a commencé cette session hardcore avec iWire.
3: Oui, la dernière nouveauté du moment sortie le 19 août 2026 pour annoncer la sortie prochaine de leur nouvel album. On a écouté iWire Interstate Love Affair. Qui est sorti en single le 19 août 2026, okay. Et qui annonce la sortie de leur prochain album, I Don't Wanna Say Goodbye, produit par Roadrunner Records, produit entre autres par Matt Kerikes de Citizen et mixé par Taylor Young de God's Hate. Et dans le clip, un clip très américain qui va encenser un peu tout ce qu'on pouvait, tout ce que le punk rock américain peut fournir. Un clip très jacasse, très à leur image hein, aussi. Donc beaucoup de bruit, beaucoup de bazar. Mais c'est réalisé et c'est très technique. Je retire ce que j'ai dit sur la dernière émission en disant à savoir est-ce qu'ils allaient tenir sur la longueur iWire avec le bruit qu'ils font. Mais ils ne s'arrêtent plus.
0: C'est encore récent, hein.
3: Ça commence à faire.
0: Mad Bull, tu peux dire qu'il ne s'arrête pas.
3: Ouais. Enfin, en fait, il y en a qui devraient s'arrêter, oui, et qui continuent. Et eux sont sur une bonne lancée, mais ils commencent à opérer un virage qui est totalement assumé, qui tire plus sur le punk rock que sur le hardcore, même s'ils gardent des bases.
0: On dit, oui, c'est ça.
3: Et je pense que ça va être un groupe marqueur de cette décennie.
0: Ils ont bien travaillé leurs appuis.
3: Voilà.
0: Exactement.
3: Ensuite,
0: on a écouté Fiddlehead.
3: Alors on reste toujours dans le Boston et cette fois c'est Fiddlehead, un groupe de post-hardcore avec le titre Death Life, sorti en 2023 de l'album, tiré de l'album Death Is Nothing To Us, qui est entre autres sorti chez Run For Cover Records. Un groupe qui tourne de temps en temps, encore actuellement même s'ils n'ont rien sorti, parce que le chanteur assume totalement sa position de professeur d'histoire et qui privilégie notamment
0: c'est une minorité, hein.
3: L'éducation des gosses, l'éducation des enfants américains plutôt que les concerts. Mais c'est un très bon groupe et on sent très bien les vibes Boston dans le post-hardcore.
0: Très bien.
3: Et après, on a enchaîné avec I Want To Be Victimized de Rival Mob, issu de l'album If You Listen To Fools, sorti en 2015.
0: Et pourquoi nous as-tu passé Rival Mob ?
3: Alors, c'est rien de nouveau, mais on les a aperçus en festival à Los Angeles.
0: Exactement.
3: Est-ce que ce ne serait pas le temps que Rival Mob remonte sur scène ? On ne sait pas, pour le moment, ils n'ont fait qu'un seul concert. À voir la suite.
0: Une petite prédiction ?
4: Tu veux dire que tu es allé à Los Angeles, tu as aperçu un groupe, tu n'es même pas allé le voir en vrai ?
3: Non, je suis resté de loin.
0: Ils étaient au comptoir, je n'ai pas voulu les déranger.
4: Pas abusé non plus.
0: Et tu as une petite prédiction ?
3: Bah, peut-être une tournée. Mais j'en parlerai plus tard.
0: On met 2 euros dessus ?
3: On met 2 euros dessus.
0: On met 2 euros dessus. Et ensuite, on a écouté...
3: Excusas, un groupe de Buenos Aires. Alors, c'est pas une nouveauté. C'est sorti en 2015, mais pour moi, ça mérite d'être mis parce que la scène de
0: Buenos Aires... Je ne connaissais pas du tout.
3: Mais la scène de Buenos Aires, elle est fantastique parce que c'est des stratèges à la façon politique. C'est-à-dire que pour eux, la lutte contre la drogue, ça passe pas par juste un slogan stratège. C'est que c'est des problèmes latino-américains qui sont bien précis. Et
0: endémiques.
3: Voilà, qui sont endémiques. Donc, c'est vraiment une revendication politique au même titre que l'antifascisme pour le punk en France. Pour moi, c'est un des meilleurs morceaux de cet album, qui est sorti en 2015. Et le titre de la chanson, c'est Tous Metas Cambiaron. Et l'album est du même nom, je vous invite à aller l'écouter, c'est mortel.
0: Eh bien, c'est très intéressant, parce que je ne connaissais pas du tout et j'ai bien aimé.
4: Puisque c'est moi qui s'occupe du standard, je tenais à vous dire qu'un auditeur nous fait remarquer, que nous informe que Ramblin Firme donc, ne jouera pas le 7 novembre, puisque lors de l'annonce du concert qui a été faite, les personnes en question auraient omis de citer le nom de l'organisateur, qui est évidemment la nouvelle association, qui s'appelle Bordel Bordelais.
0: Effectivement.
4: Qui sera peut-être présente, d'ailleurs peut-être un de ces quatre sur cette radio.
0: Exactement, on va l'annoncer plus tard.
4: Voilà, c'est réparé. Mais pour les Ramblin, bon voilà.
3: Tant pis.
4: Il y a The Web aussi, c'est un très bon groupe bordelais qui fera l'affaire.
0: That Web, ouais.
4: Ils sont tous habillés comme Morbac.
3: Non, c'est Morbac qui est habillé comme eux, ça va pareil.
4: C'est vrai.
2: Petite information. Avant qu'on oublie, l'apéro scooteriste qu'on parlait tout à l'heure du Vespa Club.
0: Bah oui, puisque Vincent a fait son taf.
2: Du coup, ça sera le
3: Vincent
2: vendredi.
0: Vincent
2: de gauche, oui. Ça sera le vendredi 18 septembre. Voilà, à l'Apollo Bar.
0: Parfait.
2: tout simplement. Et je pense que ça doit être à partir de 20h sur ces coups-là. Donc n'hésitez pas à y aller.
4: Voilà. Il y aura des belles bécanes, de la bière, des poteaux et puis éventuellement un peu de musique. Mais voilà, ça on verra. Mais je sais
5: pas si on peut venir avec son moto bécane de 2008 pot troué.
4: Alors, tu peux venir avec n'importe quel véhicule à deux roues pour qu'il soit en métal. C'est-à-dire qu'on ne veut pas de scooter plastique. Non, en fait, je dis ça, mais sauf si c'est Vespa. Pardon, c'est Vespa Club, donc tu peux venir.
5: Ouais. C'est 100% italien pure race. Hein, quand même.
4: Tu peux quand même venir. Tu peux quand même venir.
0: Avec un Lambretta, on peut venir ?
4: Absolument.
2: Absolument.
4: Enfin non, tu peux pas venir parce que tu seras en panne avant d'arriver.
0: Oui, c'est ça.
4: Comme avec tous les Lambretta. Exactement. Comme voilà.
2: Voilà.
0: Donc, je disais que nous allions passer à une plage musicale un peu plus punk et un peu plus vieille.
6: Légèrement,
0: mais tout à ton image, finalement.
6: Je suis en forme.
7: Et qu'est-ce qu'elle fout l'infirmière à domicile?
0: Non, c'est les morceaux que tu as choisis. Tu as choisi deux morceaux, Philippe.
8: Exactement.
0: Et avec, on va passer les deux morceaux pour Eric et on va vous parler de ce qu'on va faire dans l'année. On le dit après.
8: Projet. Vas-y, envoie la musique.
0: On envoie la musique et on en parle après. Va.
8: Ouais, bien sûr.
0: C'est parti. On va commencer avec RAS.
8: Peu de mots, beaucoup de musique.
0: Qui fait une reprise d'un groupe que personne ne connaît.
8: Non, surtout chez nous. Hein.
0: Allez, c'est parti.
8: Pas du tout.

0: Alors, on a écouté en premier, mon cher Philippe, la reprise de RAS.
1: Exactement.
0: Par RAS, la reprise de Classe Criminelle de Caméra.
1: Voilà, tu as tout dit comme il fallait. Donc, il y avait ça et après, il y avait Newton Neurotic.
0: Newton Neurotic avec le morceau Living with Unemployment. Ouais,
1: qu'on a adoré à cette époque-là, 77. Qu'est-ce que tu veux dire?
2: Je disais que c'était une reprise des Members, en fait, morceau.
0: C'est
2: le morceau Solitary Confinement, qui parle de des jeunes qui sont bloqués dans leur quartier. Et eux, ils en font une version parce qu'ils sont pleins de thatcherisme, ils sont un peu plus, on va dire, politiques, les Neurotics. Et vraiment, c'est vivre avec le chômage, enfin, vivre sans travail, Living Without Employment. À noter que c'est un des rares groupes sur la seconde moitié des années 80 de punk anglais qui continue à tourner énormément un peu partout. Et ils sont presque plus connus un peu en Allemagne, en France qu'en Angleterre, bizarrement. Et ils tournent encore, voilà. Un très beau documentaire si vous avez YouTube qui raconte tout ça.
0: Voilà. Et pourquoi as-tu choisi ces morceaux alors?
1: J'ai choisi ces morceaux, non, il n'y a rien. Mais parce que déjà ça me fait plaisir et je pense que ceux qui sont derrière leur écran ça fera aussi plaisir, enfin leur radio. Ouais. Et que je vais venir de temps en temps passer quelques morceaux du choix de la vieille époque.
0: Hein. Pour faire découvrir aux petits jeunes.
1: Parce qu'il y a aussi des trucs que j'écoute encore de maintenant. Donc je ferai un mini-mélo de ce que j'aime bien et partager.
0: Et bien avec plaisir. Partager.
1: Bon, moi j'ai quand même fait quelques saisons à Éphémère, à Toulouse. Donc j'ai un peu quelques trucs à balancer, à partager. Voilà, partager, c'est tout. Parfait. Dans la bonne humeur, dans la joie et on revendique que ça. La bière.
0: Donc on te retrouvera dans l'année pour nous passer des disques de groupes que t'aimes bien, des anciens, des trucs que t'aimes bien maintenant aussi.
1: Oui, oui.
0: Et plus de l'ancien. Pour nous faire découvrir des choses que toi tu écoutais
1: à l'époque.
0: Dans les années 80.
2: Voilà. Et après les Neurotics donc?
1: Après les Neurotics.
0: Donc après c'est des morceaux d'Eric.
1: C'était un morceau Johnny Thunder.
0: Attends. Donc c'était Johnny Thunder avec le morceau I Was Born to Cry que Eric a choisi.
1: Exactement.
0: Donc Eric n'a pas pu venir et il m'a envoyé un petit texte pour chaque morceau. Donc il a passé ça parce que c'est un morceau qu'il aime bien avec la chanson est issue de l'album de reprise Copycats en 1988. Elle figure également sur le générique de fin de film Mona et moi avec où on retrouve Johnny Thunder dans son propre rôle. Il est entouré de Jerry Nolan, pardon, Billy Ratt et Henry Paul Tortosa, j'ai pas mes lunettes. Tout est joué par le passé avec lui. Tous sont joués par le passé avec lui, avec les New York Dolls et Heartbreakers. Dans la bande de potes qui voulait les faire passer en concert, on retrouve aussi Denis Lavant et Antoine Chappet. Et après, on a écouté Daniel Johnston avec le morceau Love Will. Cette chanson est tirée de l'album Fun. C'est le premier album signé chez une maison de disques. Il sera viré de chez Atlantic 2 ans plus tard, en 1996. Bien avant qu'il soit repéré par une maison de disques, Kurt Cobain arborait un t-shirt de Daniel Johnston sur des photos. Les Butthole Surfers ont souvent accompagné Daniel Johnston. Ses premières cassettes sont sorties au début des années 80. Certaines sont sorties en vinyle sur un splendide coffret chez Monster Records. Monster Records qui est le label espagnol madrilène qui ressort tous les vieux trucs punk, glam.
2: C'est un travail hallucinant.
0: Ah ouais, il a un catalogue génial. Et si vous n'avez pas la thune pour vous acheter les originaux,
2: bien sûr.
0: Regardez le label Monster Records, vous trouvez des pépites à prix.
2: Et ils ont aussi, c'est la même boîte qui a une autre deuxième tête qui s'appelle Vampy Soul. Voilà pour la soul, la musique latine, cubaine, funk et tout, qui est absolument
0: incroyable. C'est la
2: même boîte. C'est la même boîte.
0: Et donc Sporting Coffret qui s'appelle Monster Records The Story of an Artist, sorti en 2010, et donc Daniel Johnston est décédé en 2019. Voilà. Pourquoi il a voulu passer ça et pourquoi on a demandé à Eric de passer deux morceaux, c'est parce que aussi on va avoir Eric dans l'année. On a des idées de thématiques qu'on va travailler à deux et il viendra sûrement passer des disques en dehors aussi comme toi, dans les musiques.
1: Voilà,
0: on viendra. Ça va être cool.
2: Saluons l'ami Bidas donc.
1: On s'invitera ex-Bidas.
0: C'est ça. Et on a eu un petit coucou de Dédé aussi qui nous écoute dans la voiture, donc on le salue bien. Merci. Qui pense fort à Eric aussi qui n'a pas pu venir.
3: Salut Dédé.
0: Voilà. Ben on va revenir, remettez vos boules quies parce qu'on va repartir sur du hardcore.
4: Ouais. C'est la fête à Dudu.
0: Et là on va taper dans le lourd. On va taper dans le lourd.
3: Tu me regardes moi quand tu dis ça.
0: Non.
1: Il est lourd.
0: Non, c'est...
3: Non, c'est pas moi. Hein.
0: Ah non, c'est pas toi.
3: Yes.
0: Donc on va écouter Bad Will en premier.
3: Ah bah si, c'est moi. Là.
0: et des morceaux après, tu nous en parles après,
3: ouais.
0: Ok. Allez, c'est parti avec le morceau de Bad Will, Your Blood, Our Pride.
3: Yes.

0: Alors, on a une petite session russe.
1: Oui.
0: C'est chelou, non, ça.
2: On dit pas oui.
3: On dit da.
1: Da.
0: C'est bizarre.
1: Ah, là, que veux-tu?
0: Oui. Tu es un agent infiltré?
1: Non, pas du KGB.
3: Et hop, plus de subventions.
2: Plus de subventions pour la clé des autres. La subvention disparaît.
0: On a commencé avec Baldwin.
1: Oui, avec le morceau Your Blood Warpide. Qui moi un morceau qui m'a quand j'ai commencé à écouter.
0: Alors
1: un
0: c'est
1: peu
0: pas d'hardcore. Your Blood Your Pride,
1: ouais.
0: C'est Your Blood Our Pride qui ça veut pas dire tout à fait la même chose.
1: Ouais, bon, bref, tu m'as compris quoi.
0: Oui voilà. Oui
1: non mais c'est bon. Merci de me le dire. Non ben bah, groupe de hardcore que avec un clip complètement lunaire et zinzin où enfin tu peux très bien apercevoir le fait que bah, en fait enfin tu peux pas faire de la musique militante en Russie quoi parce que ils sont pas ils sont tous masqués ou tous foutés parce que ben, là-bas, enfin, c'était pas le paradis à l'époque et ça ne l'est malheureusement pas encore. Donc,
2: ça va pas mieux. Hein.
1: C'est toujours pareil, quoi.
0: On ne sait toujours pas qui est derrière le crocodile.
1: C'est cela, en effet. Ensuite, on a enchaîné avec Brigadier avec le morceau Rash. Brigadier qui est.
0: Mais je croyais que c'était un groupe allemand.
1: Eh non, tu vois. Tu vois que veux-tu. Non.
0: Einzwei Polizei, Reifier Brigadier.
1: Olé. Voilà.
0: Avec le morceau Rash.
1: Exactement. Bon, on va pas expliquer le morceau Rash. Je pense que toutes les personnes qui nous écoutent sauront pourquoi.
0: C'est une petite association.
1: Oui, sympathique. Entre de bonnes personnes, comme on dit si bien.
4: D'ailleurs, juste pour intervenir, hein, Brigadier qui touchait pas uniquement sur le milieu skin, mais aussi sur le milieu du football. Ils ont sorti un morceau qui s'appelle Football Skinhead Anarchy. Mm. Football Skinhead Anarchy, hein, un morceau qui est très très brut et qui a démarré un tournant plus oi-core que oi sur les débuts de Brigadier, justement.
1: Voilà.
0: Très bien, belle anecdote.
1: Merci. Ensuite, on a eu le groupe 210 avec le morceau Brotherhood.
0: Comment tu le dis en russe?
4: C'est 210. Sprojanie.
1: Non, c'est vraiment rien. Je demanderai à Yuri la prochaine fois au pire.
0: Eh oui.
1: Eh oui. Que veux-tu même lui de passer.
0: Mais d'ailleurs, il aurait pu venir pour. Pour nous traduire.
1: Actuellement, il doit être devant une série à la con, le connaissant, ah, ou en train de boire les coups. Fait sa vie, hein.
0: Ouais.
1: Et ensuite, on a terminé avec What Fruit Fell, avec le morceau No Racism No Problem. Voilà, morceau pareil. En fait, j'ai fait cette petite plage parce que mais, tous ces groupes viennent de notre chère mère patrie qui est la Russie. Même si en ce moment, c'est pas la folie. Et mais, gros respect envers eux parce que je crois que c'était dans les années 2015-2018 dans ces eaux-là. Et faire de la oi ou du hardcore antiraciste et antifasciste ben, en Russie, bah, c'est pas digne, enfin, donné à tout le monde. Et beaucoup de ces groupes-là en fait, ont arrêté, ben, ou même des membres en fait, ont quitté le pays parce que, enfin, les concerts, il y a eu beaucoup de drames en Russie et gros courage aux camarades russes qui essayent de faire une petite scène. On a eu malheureusement il y a environ un mois un festival punk où la police est arrivée, ils ont bloqué tout le monde et tout le monde est parti en garde à vue quoi.
0: Ah oui, c'est ouais, vrai, j'ai vu ça.
1: 400 personnes arrêtées.
2: Comment 400 personnes arrêtées.
0: Ah oui, j'ai vu passer
1: donc,
0: ça. Ouais. Ah oui,
1: donc,
0: j'ai pas eu le temps.
1: Voilà, donc franchement, gros force aux camarades russes et voilà, lâchez.
0: Ah oui,
1: rien,
0: oui, alors qu'ils se battaient pas.
1: Non,
0: rien,
1: non, bah, c'était un festival classique.
0: Arrêtés
1: quoi.
0: Comme s'ils étaient des mais terroristes, alors qu'ils s'asseyaient même par terre pour éviter de l'ajouter.
1: Bah ça, quoi. Mais vu que c'était un festival qui était interdit ou
0: j'ai clandestin, vu ça, ouais.
1: Mais voilà, enfin, ils se sont tous fait toper et ils ont fini en garde à vue. Je pense que malheureusement, les organisateurs, Starship sont en 11, je pense, malheureusement, parce que c'est pas la même répression qu'en France, mais bien qu'il y en ait déjà trois en France, comme on dit. Mais voilà, donc voilà, c'était une petite partie de force aux camarades russes qui sont là-bas, quoi. Lâchez rien et puis courage.
4: Non à la guerre, surtout.
1: Voilà.
0: Très bien. Qu'as-tu pensé de cette petite plage russe?
2: Ça fait juste penser que Caméra Silence a été repris par quelques groupes. Ils avaient même fait une compilation.
0: Une compilation de groupes russes qui avaient repris Caméra.
2: De reprises de Caméra uniquement. Et
0: une compil qui n'était pas trop mal.
5: Ils ont réussi à faire. Alors, je ne sais pas ce que tu en penses. J'ai trouvé que les mecs ont réussi. Je ne sais pas si c'est l'âme slave russe et sa mélancolie. Ils ont réussi à faire des morceaux encore plus tristes que les morceaux originaux de Caméra qui, sur le premier album, ne sont quand même pas un hymne à la joie, quoi.
2: Ah non, t'as raison.
5: Ils ont fait une compilation, il y a un son, espèce de son col lourd qui est vachement très étonnant, et surtout quand ils chantent en russe, t'es là, on a envie de pleurer avec eux. Quoi.
2: Mais c'était déjà surprenant quand même.
0: C'est un peu culturel la déprime là-bas quand même.
4: C'est un sport national. L'hiver il fait moins 40, l'été il fait 40.
5: Puis la grande conquête de l'Ukraine se passe pas comme elle devrait se passer, avec 45 000 morts russes par mois, donc bon.
0: C'est ça.
5: C'est pas demain qu'ils vont en bref.
0: Il est 20h56, c'est la première fois que je le dis dans l'émission, mais vous êtes toujours à l'écoute de Brixton Boogie sur la clé des ondes, 90.10, retransmis sur Droogies Radio. Mmh. On leur remercie pour la confiance qu'ils nous donnent. On est retransmis donc grâce à Droogies Radio le vendredi à midi. Droogies Radio qui nous a balancé enfin son appli qu'on peut avoir téléchargé donc sur Google Play ou sur Apple Store, si je ne m'abuse, je ne sais pas, je ne suis pas sur Apple, je crois. C'est iOS, c'est ça que ça s'appelle
1: iOS,
0: voilà. iOS, je ne sais
1: iOS,
0: pas,
1: c'est Android,
0: Apple
1: en fait,
0: Store. Hein, bon bref, voilà, vous l'avez là-dessus. Sinon, sur tous ceux qui ont Android, vous l'avez sur Google Store. Mmh. Et Google Play, pardon, et c'est gratos. Et vous écoutez 24 heures sur 24, 7 jours sur 7, que des émissions, que de la musique oi, punk, tout ce qui tourne autour de la culture skin et punk. On découvre plein de choses, il y a plein de nouveautés, il y a des très beaux jingles.
4: Et surtout, il y a Brixton Boogie.
0: Et c'est surtout, important. Il y a Brixton Boogie le vendredi à midi, je le rappelle. Et nous sommes aussi écoutables sur le DAB+.
1: Sur le Dark Web aussi.
0: Et sur Dark Web. tu voulais dire un truc, Vincent? Tu voulais dire un truc, non?
1: Intelligent, non.
0: Eh bien, écoutez, on va écouter la dernière plage musicale. Ça va, on va rester toujours dans le hardcore. Hein. Pourquoi changer?
4: La réappropriation se passe super bien.
0: Ouais, je vois ça. Ouais. Bon, je vous ai laissé là parce que je vous. Sinon, vous.
4: J'avais pas envie de bosser pour l'émission.
0: Pour une émission. Donc, on va commencer avec Ed Kunt.
1: Yes, avec le morceau Revenge, qui est avec en collaboration avec le chanteur de Terror.
0: Avec le chanteur.
1: Et ça, c'est des gangs. J'ai découvert ça. J'en parlerai après.
0: C'est ok. Alors, on écoute ça. C'est parti.

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Salut, c'est Wati et on se retrouve pour une nouvelle découverte avec un nouveau groupe de Paris qui s'appelle Turbin, un groupe dit de confinement. Turbin, c'est Nash à la batterie et Vincent au chant et à la guitare, donc on pourrait dire que c'est le side project Oi du groupe Plomb, le groupe post-punk de Paris. Vincent a également fait la guitare dans Marabouts sur la fin du groupe et donc il n'en est pas à ses débuts dans la Oi. On va écouter le titre qui vient de sortir, ça s'appelle Tu restes. C'est Turbin tout de suite sur Droogies Radio.

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1: Découverte Droogies Radio. On a reçu un mail d'Italie mes Droogs. Droogiesradio@gmail.com. Je vous le lis, je l'ai traduit. Hein. The Blocks est un groupe de Oi street punk italien qui vient de Rome. Ils ont commencé en 2019. On y retrouve des membres de Colonna Infame, Gaz Attack, Lenders ou encore Raise Your Pitch. Same Old Stories, leur premier album, est composé de 11 titres. 11 tubes pour ceux qui kiffent Major Accident, Bishop's Green et les débuts de Business. Bon bah, avec un mail comme ça, je pouvais pas faire sans au moins écouter le morceau. Et vous imaginez bien que si on vous le passe, c'est qu'on trouve ça plutôt bien foutu. Tout du moins à moi. Bon bah, je vais vous le passer ce morceau. All Story from the Street, The Blocks sur Droogies Radio, la voix de la Oi.

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1: Salut, c'est Wati. On se retrouve pour une nouvelle découverte. Encore un groupe qui nous a envoyé son 45 à venir sur l'adresse mail droogiesradio@gmail.com. D'ailleurs, je vous invite à faire de même si vous avez des nouveaux disques à sortir ou si vous cherchez un label. On fera tout notre possible pour diffuser un maximum vos chansons. Ce groupe, je vais essayer de pas trop écorcher le nom. C'est un groupe qui nous vient de Finlande, de l'est de la Finlande, plus précisément de Lapparenta, la frontière avec la Russie. Ce groupe, c'est Lucky and Järjestys, ou en anglais Law and Order. C'est un groupe qui s'est formé en 2020 autour d'anciens membres de Anal Thunder, Kir and Dunarit et Rejected. On va écouter un extrait de leur 45 tours à venir le 28 février 2021 sur Hellstone Records. C'est le titre qui ouvre ce 45 tours. Il s'intitule Kukalistin Kustanka, en anglais Who Pays for the Joy, et c'est Lucky and Järjestys, tout de suite en exclusivité sur Droogies Radio.

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2: Salut la Drouguise. Parlons aujourd'hui d'Encore Debout des Canadiens de Force Majeure, sorti chez Primator Crew et DCR. Ouais, on est corporate puisque certains des trois membres du groupe font partie des animateurs de ta web radio préférée. Commençons tout de suite par la pochette. Un artwork skin, strict, gothique, médiéval, lettrage or doré sur fond noir, les photos en noir et blanc, strict je vous dis. Bon, je comprends pas l'attirance des skins du Nouveau Monde pour l'imagerie médiévale européenne, mais soit. Ouvrons l'objet. Ah, un insert avec les paroles. Top, un bon poids pour vous les mecs. Le disque maintenant. Ah, un disque où il est écrit la vitesse de lecture. Les titres sur chacune des faces. C'est peut-être un détail pour vous, mais quand on retournera mixer tout bourré dans un bar, ça nous aidera beaucoup. Passons au son en lui-même. Le son claque bien. On peut dire que c'est de la bonne oeil, avec des chouettes lignes de basse. Ça mériterait des chœurs plus puissants, mais j'imagine qu'à 3, et même si vous êtes des beaux bébés, ça n'aide pas. Cela dit, les 4 hits sont très bons et bien écrits. Je m'imagine bien tous les passer en soirée, ce qui est un bon signe. Pardon. J'ai une préférence pour les morceaux clôturant chacune des faces, Encore Debout, qui donne son nom à l'EP, et Noirceur, dont l'intro passe en bed de cette chronique. Je vous propose de les écouter.

0: C'était donc Encore Debout et Noirceur, deux morceaux extraits de l'EP Encore Debout des Canadiens de Force Majeure, sorti chez Primator Crew et Double Turn Records. C'était Milky pour Droogies Radio, restez à l'écoute car la voix de La Hoy ne s'éteint pas.
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Salut, c'est Wati, je vais vous parler d'une nouvelle sortie, ou plutôt d'une réédition, avec les Américains de Templars, qui viennent de sortir en LP leur démo cassette de 1993, le tout remasterisé avec un super son. Je vais vous faire écouter ça. Ça vaut vraiment le coup, c'est sorti chez TKO Records. Visiblement, c'est déjà épuisé, mais vous pouvez le trouver chez toutes vos bonnes distros, à mon avis. Du coup, on va écouter un extrait de ce LP, c'est No Solution par les Templars, et c'est sur leur disque La Première Croisade.

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Oh, mes drogues, cessez la rayure, subculture l'émission. Mon petit coup de cœur de cet été 2025, c'est le groupe Regress 86. La formation comporte des membres de Outro, Hard Times et Gonna Get Yours. Le nom de la galette, c'est Primitive Stomp. C'est sorti en juin 2025 chez Primator Crew. Le morceau que je vous propose, c'est I Can't. Il est court, mais efficace, 1 minute 17. C'est lourd, c'est gras, et comme je le dis dans ces cas-là, ça pousse les murs, c'est tout comme j'aime.

Et on enchaîne avec une demande qui nous vient tout droit de Barcelone. C'est la copine Paloma qui voulait écouter un titre qui lui rappellera d'où elle vient. C'est Skinflix avec Stick Your Disco Up Your Arse.

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3: Bienvenue à bord, ici Captain Tsuki, aux commandes sur Drouguise Radio. Après le Rhin, l'Elbe, la Seine, on change complètement de décor. Cette fois, on descend vers le sud de la France et on commence à Saint-Jean-de-Laune, près de Dijon. On descend jusqu'à Lyon, puis on prend le Rhône direction la Méditerranée. Au programme, des kilomètres, des écluses, des villes et surtout des escales oi. À chaque escale, on pose le bateau, on descend à terre et on découvre un groupe du coin. Alors tout le monde est à bord? C'est parti, on largue les amarres, croisière oi sur la Saône et le Rhône avec Captain Tsuki pour Drouguise Radio.
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3: On commence directement à Saint-Jean-de-Laune, à proximité de Dijon. Le bateau est amarré dans cette commune située sur les bords de la Saône, au kilomètre 215. On descend à terre pour notre première escale Oi. Et pour commencer, on reste dans le coin avec Talion, groupe dijonnais de Oi Street Punk. On commence avec leur morceau Coup de Mou, sorti sur l'EP La Flamme dans nos cœurs en 2020. Morceau court, direct et efficace. Alors on commence la croisière en musique avec Talion.

Après Saint-Jean-de-l'Aune, on continue notre descente de la Saône. Le bateau avance tranquillement vers le sud, avec environ 73 km de navigation avant notre prochaine escale. Une écluse à franchir, quelques kilomètres de plus, et nous voilà à Chalon-sur-Saône. On approche du kilomètre 142. Les quais sont là, la ville aussi, alors on va profiter de cette escale pour aller voir ce qui se passe du côté de la Seine Oil locale. Et ici, impossible de passer à côté des Lupoy. Les Lupoy, c'est un groupe de Chalon-sur-Saône avec un mélange de streampunk, de oi et d'influence ska et d'hardcore. Le groupe fait partie de cette scène locale qui continue à faire vivre le punk et la oi dans le secteur. Alors les Droogs, on pose les amarres quelques minutes et on va directement dans la cave des Lupoy. Et pour commencer, on attaque avec un morceau qui porte particulièrement bien son nom. Bastards United, qui apparaît sur ACH, sorti le 2 décembre 2024. C'est un titre qui parle d'unité dans la scène, de mélange, de fraternité, avec ce refus des divisions et des étiquettes. Un morceau direct avec ce côté oi et street punk qui colle parfaitement à l'ambiance de notre escale oi. Alors les Droogs, on monte le son sur Droogies Radio.

Après 142 km de navigation et 4 écluses, ici la Saône arrive à la confluence et rejoint le Rhône. Notre croisière Oy change donc officiellement de fleuve, mais avant de continuer vers le sud, on va rester un moment à Lyon. Parce que la ville possède une scène punk et Oy particulièrement intéressante. Et pour commencer cette escale, on va retrouver Fléau. Leur premier EP du groupe est sorti le 19 mars 2021. Il contient notamment deux morceaux que nous allons écouter aujourd'hui. Gloire éternelle et Affection. On commence avec Gloire éternelle. Les Drugs, on vient d'arriver à Lyon, alors on ne perd pas de temps, on monte le son, on s'ouvre une bière et on profite.

On reste avec Fléau, l'un de mes coups de cœur de cette année. Même EP, même groupe, même ville. Et ce morceau nous permet aussi de faire le lien avec la suite de notre escale. Parce que l'histoire de cette scène lyonnaise ne s'arrête pas là. Alors, Fléau, Affliction.

Et justement, on va maintenant passer à Claim Choice. Le lien entre les deux groupes ne se limite pas à la ville. Simon, dit Swindle, premier guitariste de Fléau, a ensuite poursuivi son parcours avec Claim Choice. Et Claim Choice va justement nous accompagner avec un 45 tours sorti en 2023 chez Une Vie Pour Rien Vinyle. Deux titres, Conséquences et La Part des Choses. On commence tout de suite par la face A et leur morceau Conséquences.

Et on retourne maintenant au disque, face B, La Part des Choses. Deuxième morceau de ce 45 tours. Un morceau plus mélodique, mais toujours avec cette énergie oi qui caractérise Clem Choice. Alors les Drogues, on termine notre passage chez Clem Choice avec La Part des Choses.

Voilà, cette fois Lyon c'est terminé, mais avant de reprendre définitivement le Rhône, j'ai encore un morceau lyonnais à vous faire entendre. Parce que Duel Camion mérite bien un dernier coup de guitare avant le départ. Le groupe s'appelle Videoflip et on retrouve Findle en tant que frontman. Leur album éponyme est sorti le 3 avril 2024 chez Danger House Skylab. Et dans cet album, on retrouve le morceau Dommage Calatero, 2043 de pur plaisir. Juste ce qu'il faut pour accompagner le départ du bateau. Alors les drogues, on largue les amarres, le rôle nous attend, Videoflip, Dommage Calatero.

Après 110 km de navigation et 5 écluses, le paysage commence à changer. Le Rhône s'élargit, les reliefs apparaissent, et plus on descend, plus on sent qu'on approche du sud. Nous voilà à Valence, et pour cette escale, on retrouve un groupe issu de la scène punk locale, Bad Chickens. Le groupe est associé à la scène punk de Valence, et le morceau que nous avons choisi est déjà un petit classique de leur répertoire. Hard Drugs and Whiskey Make Me Fall in Love. Le titre apparaît notamment sur le sampler This Is My Fest No. 2, sorti en 2012. Et il figure également parmi les morceaux associés à Creighton Hope. Un titre court, pas besoin de 3 heures de navigation pour comprendre le principe. Alors les drugs, on vient d'arriver à Valence, on pose les amarres et on envoie Bad Chickens.

Valence était Bad Chickens, une escale courte mais efficace. On ne va pas rester au quai pendant 3 jours, parce que le Rhône continue de nous pousser vers le sud. Alors on repart. On laisse Valence derrière nous, les kilomètres défilent, le paysage devient de plus en plus méditerranéen, et notre prochaine étape nous rapproche encore un peu plus de la fin du voyage. On arrive maintenant à Arles, on est vraiment dans le sud, et cette fois, changement d'ambiance. On retrouve Oi pour Oi, groupe d'Arles. Sa discographie comprend notamment l'album Dans tes dents, sorti le 15 septembre 2014, ainsi que Tuer le pape 2, sorti en 2016. Pour cette escale, on va justement prendre deux morceaux. Et on commence avec le deuxième épisode d'un titre qui annonce immédiatement la couleur, Tuer le pape 2. Alors les drogues, on vient d'arriver à Arles, on amarre le bateau, on descend, et on laisse Oi pour Oi nous accueillir.

On reste à Arles et puisqu'on parle de Oi pour Oi, on va maintenant passer à un morceau qui représente encore davantage le côté Oi du groupe, Skinhead Girl. On reste dans cette culture musicale avec un morceau consacré à la figure de la Skinhead Girl. Alors les Droogs, on embrasse nos Skinhead Girls, deuxième passage avec Oi pour Oi.

Les Droogs, cette fois on y est presque. Après avoir quitté Arles, le Rhône nous accompagne pour les derniers kilomètres avant de rejoindre la Méditerranée. Le paysage change encore, on approche de Foix-sur-Mer, du grand complexe portuaire, puis de Marseille. Et pour terminer cette croisière Oi sur la Saône et le Rhône, il fallait forcément faire une escale à Marseille. Parce qu'ici on retrouve un groupe qui fait partie de l'histoire du punk français depuis plus de 40 ans. Warrior Kids. Le groupe se forme à Marseille en 1982. Au départ c'est du punk rock avec des influences Clash, Sex Pistols, Reggae et Ska. Le groupe a souvent été associé à la scène Oi et skinhead française, même si les Warrior Kids ont toujours revendiqué des influences punk beaucoup plus larges. Et pour la dernière escale, on va revenir tout au début de leurs histoires. Parce qu'avant les albums, avant les reformations, avant les tournées, il y a eu un 45 tours. En 1983, Warrior Kids sort Adolescent, Les Forces de l'Ordre. C'est leur premier disque, et justement, c'est avec Adolescent que nous allons commencer cette dernière escale. Les Droogs, on arrive au bout du voyage, alors pour terminer comme il faut, on remonte au début. Warrior Kids, Adolescent.

Et voilà, on vient de remonter plus de 40 ans en arrière, 1983, Marseille, le premier 45 tours de War of Kings. Mais l'histoire ne s'arrête évidemment pas là. 3 ans plus tard, en 1986, le groupe sort son premier album, Les Enfants de l'Espoir. Et sur cet album, on retrouve justement un morceau qui va parfaitement avec cette dernière escale Oi. Espoir. Le titre se trouve sur la face B de l'album, aux côtés notamment d'Adolescents. Après avoir commencé avec Adolescents, on termine notre passage chez War of Kings avec leur morceau Espoir. Et finalement, le titre est plutôt bien choisi pour fermer cette croisière, parce qu'après tous ces kilomètres, on arrive au bout. Les Drugs, dernier morceau de notre voyage, alors on monte le son sur Drugies Radio.

Et voilà les drogues, cette fois la croisière est terminée. Le bateau est arrivé à Fos-sur-Mer dans le port de Marseille. Devant nous la Méditerranée, derrière nous Saint-Jean-de-Launay, Chalon-sur-Saône, Lyon, Valence et Arles. Depuis Saint-Jean-de-Launay jusqu'à Fos-sur-Mer, nous aurons parcouru 650 km et franchi 25 écluses. On aura descendu la Saône, rejoint le Rhône à Lyon, puis descendu tout le fleuve jusqu'à la mer. Mais surtout, on aura fait des escales dans plusieurs villes pour y chercher leur musique. Des groupes différents, des époques différentes, des styles différents, mais toujours cette même envie. Faire vivre le punk, la hoï et la scène locale. Alors les drugs, les amarres sont prises, le moteur ralenti, la croisière touche à sa fin. C'était Captain Tsuki dans Croisière Hoï sur la Saône et le Rhône pour Droogies Radio. Hoï.

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